Notre peur la plus profonde est que nous sommes puissants. Puissants. Puissants.